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1: Η ώρα στον κόσμο είναι 9.

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1: Madame préfère venir sur un chien, mais on se dit on n'est pas venir sa bosse. Ne nous demandons pas de 30 000 à 40 000 francs comme les bosses de quoi. Au moins que nous sommes capables de payer un loyer de 5, on nous reste encore quelque chose pour pouvoir soigner les enfants.
2: Et vous voyez quand même ce qu'il reste avec le tromblon.
3: Et tirer sur la foule, tirer sur les gens.
2: Mais ils sont appelés des renforts, du fond, de la possession, d'un peu partout. Les CRS sont arrivés, des centaines. C'est là que la bagarre a commencé. Et...
4: Η Μάγια Καμάτη που έχει κάνει ντεπού το άλμπουμ πίσω στο 2014 και εδώ μας φέρνει ένα καρτέλ δικό της. Έχει συνεργαστεί με τον παραγωγό της Φλέβια Κοέλιο και κάτι έχει να